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1: Dans le Fuego News de ce matin, Common Future, c'est un compte Instagram, eh bien, nous donne un bon plan pour faire une randonnée sans avoir besoin de marcher. Croyez-moi, moi qui suis un peu une feignasse au niveau de la marche à pied, eh bien, j'adore cette idée. Écoutez, vous

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1: Dans le Fuego Comedy Club, Younes Hanifi nous explique à quel moment dans notre vie on est les plus menteurs. Eh bien écoutez, je pense que certains et certaines vont se reconnaître.
2: Tu sais quand est-ce qu'on ment? Quand on passe un entretien. On veut tellement le travail qu'on en fait trop. La dernière fois, j'ai passé un entretien, j'ai attendu 20 minutes. Au bout de 20 minutes, le recruteur, il me reçoit. Il me dit merci d'avoir patienté. Je me dis non, merci à vous de m'avoir fait attendre. J'ai fait allemand LV2 au collège. J'ai mis dans mon CV que je parlais allemand. Le recruteur, il me dit je vois que vous parlez allemand. Je lui réponds EA. Le recruteur, il me dit mais vous avez quel niveau en allemand? Moi, je me dis il n'y a personne qui parle allemand. Je peux l'impressionner. Je me chauffe. Je vois, je suis quasi bilingue. Hein. Il me dit génial. Vous parlez allemand, je parle aussi allemand. Ça vous dit, on fait l'entretien en allemand?
1: Comment sortir de cette panade? Moi-même, j'ai fait allemand, je ne le mets pas sur mon CV parce que je suis incapable de tenir une discussion en allemand.
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dans ce What the Fuego, j'avais envie de vous donner des informations un peu insolites sur Bad Bunny. Est-ce que vous saviez qu'avant de devenir la star mondiale numéro 1 qu'il est, eh bien, il travaillait dans un supermarché. Il était employé de supermarché à Porto Rico. Il mettait les produits en rayon et il enregistrait le soir en rentrant ses sons sur un SoundCloud à côté. C'est comme ça qu'il a été repéré. Est-ce que c'est pas totalement What the Fuego? Moi, je suis fan.

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1: C'est le moment de retrouver Anissa à Brooklyn Fit for Life, notre spécialiste qui a toujours des super conseils. Et là, elle va nous parler des compléments alimentaires. Les compléments alimentaires, des fois, on aime bien. Et c'est pas forcément parce que c'est naturel que c'est bon. En tout cas, Anissa, elle décrypte tout pour nous. Alors, montez le son, prenez des notes. Moi, la première, je vais écouter avec beaucoup d'attention.
2: Hello, la Fuego Family. Hello, même. J'espère que tout le monde va bien. En tout cas, j'ai pour vous aujourd'hui un very important message. Les compléments alimentaires, ça n'est pas anodin. Et oui, c'est pas parce que c'est naturel que c'est forcément adapté à vous. Il faut comprendre que chaque personne est différente et que chaque personne a des besoins uniques. Alors, empiler des compléments alimentaires sans stratégie, ça peut plus venir fatiguer votre organisme qu'autre chose. Alors, avant de vous supplémenter, posez-vous une petite question toute simple. Est-ce que votre corps en a vraiment besoin? Et si oui, chez qui aller chercher les informations expertes en termes de qualité, de dosage et aussi de cohérence vis-à-vis de votre alimentation et de votre mode de vie, sans oublier votre santé actuelle? Alors, un bon complément alimentaire bien choisi peut faire la différence, mais dans le cas contraire, ça peut un petit peu compliquer les choses. Si vous avez besoin de plus de conseils sur les compléments, je vous laisse me retrouver sur les réseaux sociaux Brooklyn Fit for Life et on se retrouve très rapidement sur Radio Fuego.
1: Merci.

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0: Comedy Club, c'est le compte Instagram 17h05 qui s'invite et qui se pose une question primordiale. Est-ce que c'est normal de choisir son date, hein, ses rendez-vous amoureux, en fonction des goûts alimentaires? C'est peut-être la nouvelle mode en 2026, mais je trouve que les arguments sont très bons, écoutez.
1: Est-ce que c'est ok de choisir son date en fonction de ses goûts alimentaires? Un sujet épineux, mais pour le moins important. Au lieu des sempiternelles questions, je pense qu'on devrait demander à la personne qu'est-ce que tu manges. Je m'en fous de ton signe astrologique, je veux savoir quel dessert tu aimes. Ça, c'est du concret. Là, on discute. Là, on parle de choses vraies. T'aimes pas le fromage? Next. Ça, c'est pas possible. Quelqu'un, moi, qui me dit « je suis pas très gourmand », c'est comme si tu me disais « j'aime pas rire ». Je comprends pas. Ça me laisse pantois, ça. La communication est-elle possible avec quelqu'un qui coupe ses spaghettis? Si la personne te dit « je prends juste une entrée » et qu'elle grignote dans ton plat. Relation toxique. Moralité, si ça ne matche pas dans l'assiette, moi, je pense que ça ne marchera pas.
0: Mais est-ce qu'on est d'accord avec ça? Moi, je suis quand même resté longtemps avec quelqu'un.

Fuego, j'ai voulu me renseigner sur quelque chose qui m'était arrivé. J'avais l'impression de sentir mon téléphone vibrer. Et je suis sûre que ça vous est déjà arrivé alors qu'il a jamais rien fait. Et ben, c'est un phénomène qui existe vraiment. Vous rêvez pas, ça s'appelle une hallucination tactile. Votre cerveau, en fait, il est tellement habitué aux notifications qu'il anticipe et qu'il crée la sensation tout seul. En gros, même sans message, ben, on continue de s'auto-notifier. Mais ça, c'est un truc qui arrive tellement souvent et je suis sûre que je suis pas la seule.

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1: Allez, je vais vous faire voyager ici sur Radio Fuego. On vous embarque direction l'Espagne, direction Madrid très exactement, avec le compte Instagram d'Expat Familia. Aujourd'hui dans le Fuego News, il nous donne des tips et les choses à faire absolument si vous allez à Madrid. Montez le son, prenez des notes, vous allez faire votre valise.
2: Voici les trois choses à faire absolument si tu viens à Madrid. La troisième, c'est d'aller au temple de Nebob. Mais attention, on n'y va pas à n'importe quelle heure. Vas-y au coucher du soleil. Entre l'ambiance espagnole et la vue sur Madrid, tu en prendras plein les yeux. En deuxième position, je te conseille de monter tout en haut du rooftop 360. Une fois en haut, tu ressentiras comme un air de déjà vu. Car oui, tu as raison, ici a été tournée la série Elite comme celle-là de la Casa de Papel. Et avec sa passerelle suspendue à plus de 100 mètres du sol, crois-moi qu'ici t'auras l'impression d'avoir la ville entière à tes pieds. Et en première position, tu retrouves évidemment le Mercado de Sainte Miguel. Depuis qu'on habite en Espagne, beaucoup de personnes nous demandent si la nourriture nous manque. Mais là, je t'amène dans le centre de la gastronomie espagnole. Entre les odeurs et les couleurs, ici, je me sens comme un enfant qui voit pour la première fois de la neige. Et si tu viens ici, je te conseille d'aller au stand de la Bomba de Helado. C'est une brioche de glace et crois-moi, tu vas réapprendre à manger de la glace comme tu n'en as jamais mangé.
1: Allez, c'est bon, moi je suis convaincu. Je pars en Espagne, direction Madrid.
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1: Dans le Fuego Comedy Club, Yacine Benkada vient nous expliquer à quel point ce n'est pas rentable d'être le pote célibataire de 30 ans. Parce qu'effectivement, on est invité partout, tout le temps. Et croyez-moi, ça finit par coûter cher. Mais écoutez bien.
2: Avec ce pote trentenaire célibataire sans shower, je finance la vie de mes potes. Alors que moi, je coûte rien. C'est comme dans le cinéma. C'est les grosses comédies qui financent les petits films d'auteur. Bah moi, je suis un film de Philippe Lachaud.

0: maintenant, ce que je propose, c'est que mes potes en couple financent mes dates. Ils adorent mes histoires, mes galères. C'est les premiers à poser plein de questions. Mais non, vous avez fait ça dans un parc et personne vous a surpris. Dis-moi plus de détails. Tu veux des détails? Sors ta carte bleue.
1: Ah bah, faut rentabiliser. Hein. C'est un moyen comme un autre de gagner sa vie.
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Fuego, on est toujours sur un spécial Bad Bunny. C'est quand même notre star ici sur Radio Fuego. Et là, j'ai une info totalement what de Fuego, puisqu'il a une dentition à 100 000 $, Bad Bunny. Et oui, en 2018, il a décidé de s'offrir un sourire de luxe. Et il s'est fait poser des facettes en porcelaine, mais pas n'importe lesquelles. Hein. Elles sont incrustées de diamants. Donc, il a dit ça dans une interview, que c'était un de ses achats les plus exagérés du début de sa carrière, mais qu'il adorait l'idée de briller quand il parle.

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1: C'est le moment de retrouver Anissa, des santé bien-être. Elle va nous dévoiler les erreurs qui sabotent la digestion. Ouh là là, prenez des notes. Je crois qu'on est beaucoup à être concernés. Anissa, on est toutes oui.
2: Hello Radio Fuego, hello Mam. J'espère que tout le monde va bien. Et aujourd'hui, je vous parle des trois erreurs qui sabotent votre digestion. Parce que oui, parfois, c'est pas forcément ce que vous mangez qui vous sabote, mais c'est la façon dont vous le mangez et la façon dont vous le digérez surtout. Voilà, alors pour la première erreur, c'est de manger trop vite. Le corps n'a même pas le temps d'activer les bonnes enzymes qui vont permettre à votre corps de bien digérer. La deuxième erreur que je vois assez souvent, c'est de boire beaucoup pendant le repas parce que effectivement, c'est pas super, ça va venir diluer les sucs digestifs et donc votre digestion va s'en voir diminuer. Et enfin, la pire chose à faire, c'est d'enchaîner directement après le repas avec un café ou un dessert sucré. Alors mon meilleur conseil, c'est simplement de ralentir, prenez le temps de mâcher, prenez le temps de respirer et laissez votre digestion faire son job. C'est super simple, mais ultra puissant, croyez-moi. Je vous laisse me retrouver sur mes réseaux sociaux, Brooklyn Fit for Life, pour toujours plus d'astuces et de conseils. Et on se retrouve très vite sur Radio Fuego.
1: Merci Anissa pour ces conseils de fou.
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1: Et dans le Frigo Comedy Club, Jérémy Charbonnel s'invite et il se rend compte qu'il a fait une erreur, celle d'organiser l'anniversaire de son fils dans un appartement. On se pose toujours la question, nous les parents, de comment on va organiser l'anniversaire, qu'est-ce qu'on fait, est-ce qu'on le fait chez nous ou pas? Bah écoutez, je crois que Jérémy Charbonnel, lui, ça sera la première et la dernière fois.
2: Organiser ça dans un appart, c'est comme faire un barbecue dans un ascenseur. Bah, t'as envie de faire plaisir, hein, vraiment, mais très vite tu comprends.

0: là on va confier notre enfant à ce chevalier chine. J'ai senti du doute. Franchement, à leur place, je me serais pas vexé, j'aurais fait demi-tour.
1: Ah, on s'en souvient. Mais les enfants s'en souviennent aussi de ces anniversaires, c'est ça qui est merveilleux.
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franchement, vous redonnez le sourire et surtout beaucoup de motivation pour les enfants qui vont écouter Radio Frigo ce matin. Parce que moi, je me rappelle, petite, on nous donnait des brioches à vendre pour l'association de l'école ou des choses comme ça. Ça se fait encore aujourd'hui. Eh bien, je suis partie aux États-Unis. J'ai trouvé cette info totalement What the Frigo, puisqu'une jeune fille de seulement 6 ans a vendu plus de 80 000 boîtes de biscuits pour les scouts. 80 000 boîtes de biscuits. Elle a fait du porte-à-porte. Elle a fait des petites affiches. Elle a fait des flyers qu'elle a mis dans les boîtes aux lettres. Les gens ont adoré l'idée et surtout la motivation de cette petite qui, du coup, a vendu plus de 80 000 boîtes de biscuits. Je sais pas si vous vous rendez compte, c'est juste énorme. Ah bah derrière, ça a pâtissé gravement pour qu'il y ait autant de gâteaux que de vendus. Mais génial. Elle, ça l'a motivée. Elle a envie de recommencer l'année prochaine et de pulvériser son record. Bah allez, on lui souhaite en tout cas. Pour ceux qui ont acheté les gâteaux, ils ont fait une bonne action et je suis sûr qu'ils se sont régalés. C'est totalement ouais.

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1: Allez, bon week-end avec tous les numéros latino dance urbain en France, Suisse et Belgique. Et ça y est, la Coupe du Monde de football. On commence à bien en parler avec la FIFA qui a dévoilé les artistes des cérémonies d'ouverture de la Coupe du Monde 2026 avec VG Dream. Le français sera bien présent. Et puis trois cérémonies d'ouverture géantes prévues entre Mexique, Canada et les États-Unis avec Katy Perry, J Balvin, Lisa Lebec, Pink, Rema, Tyla ou encore Anita. Anita avec Shakira. Alors Shakira, elle, qui est bien sûr a fait le nouvel hymne de la Coupe du Monde 2026. Et bien Anita et Shakira, découvert sur Radio Fuego en France, Suisse et Belgique. C'est dans la suite Puro Fuego dit Latino Dance sur branché en même stop, c'est maintenant.
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4: Bonjour et bienvenue sur le JT des castings pour Radio Fuego avec casting.fr. Tu rêves d'entamer une carrière artistique ou tout simplement de postuler à des annonces de casting? T'es au bon endroit. Et surtout, merci à tous ceux qui nous écrivent en nous racontant comment ils ont décroché des castings. Allez, c'est parti pour le film La vie secrète des cimetières, réalisé par Anne Leni avec Artus, oui, Artus, et Juliette Armanne. On est à la recherche de figurants. 12 à 4.

et ton CV avec les coordonnées. Autre casting, toujours dans le cinéma, et ça tombe bien, c'est le Festival de Cannes, intitulé Starlet. On cherche le rôle principal. T'as entre 16 et 20 ans, tu es tout style. Le rôle, c'est Victoire. Elle est curieuse, de caractère, impulsive et maladroite. T'as compris, tu peux avoir le premier rôle. Autre casting encore, le cinéma. Oui, on célèbre le Festival de Cannes. Rôle secondaire, comédien et comédienne entre 16 et 20 ans, tout style, tout origine. Allez, on va quand même terminer dans la pub. Modèle homme et femme pour une grande pub de marque de parfum. On n'a pas le droit de dire le nom, mais c'est une marque de malade mental. Et tu sais quoi? On cherche des mains. Oui, des mains. C'est ce qu'on appelle des castings détails. Expérience non obligatoire.

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0: vous a offert ses places de concert ici sur Radio Fuego. C'était Bad Bunny.
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0: Première radio latino dance urbaine en France, en Suisse et en Belgique avec nos amis Mama Shelter, partenaire Radio Fuego, Paris Ouest, avec encore une belle soirée ce soir que vous allez découvrir. C'est Young Ind. C'est un set funk, hip-hop, musique afro, amapiano et urbain. Rendez-vous ce soir au Mama Shelter Paris Ouest. Et puis bien sûr, un lendemain de soirée, un petit brunch, ça fait toujours plaisir. Ça fait du bien par où ça passe. Là aussi, c'est les brunchs de la Mama. Rendez-vous demain. Latino dance urban music, il a sorti son nouvel album hier, Maluma, Loco por Volver. Ça arrive dans Puro Fuego, côté de Ryan Castro et Justin Bieber.
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0: remix Radio Fuego de Rihanna à l'instant.
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0: J'ai envie de vous dire qu'aujourd'hui, c'est un petit peu notre journée aussi sur Radio Fuego, puisque c'est la journée du vivre ensemble, journée mondiale du vivre ensemble. Et c'est ça, Radio Fuego, la musique qui rassemble Latino Dance Urban Music de Social Music. Et puis c'est aussi la journée de la lumière, et bien directement chez vous, le soleil pour ce week-end. Et on en a bien besoin avec tous les numéros 1 Latino Dance Urban et surtout 100% Latino toutes les fins d'heure. Un classique, un hit et une nouveauté, c'est le Fuego Shot. D'ailleurs, Quevedo, révélation Radio Fuego en France, Suisse et Belgique arrive.

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0: Ketal, nouvelle heure ensemble. Hola Ketal, c'est le nouveau titre de Blazed à découvrir juste après Bébé avec sa FS Lace. Il est midi, bon week-end.
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0: avec Francis Mercier sur la radio officielle de la fête.
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0: Et elle nous réveille tous les matins avec toute l'équipe MAM dès 6h, c'est Ola Fuego sur Radio Fuego. Elle revient dès lundi, et c'est le best-of que vous retrouvez aussi hein, tous les week-ends 6h-10h. Et elle est en spectacle pour sa tournée Maman Solo un petit peu partout en France. 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La suite de votre playlist, c'est Puro Fuego Dit, Latino Dance Urban Enchaîné, sans pub avec Tayla. Et la superstar Radio Fuego, Shakira. Parfait pour vous ambiancer là pour ce week-end. Shakira et BLE, Algotu, Demara, Dit, Latino Dance Urban Enchaîné en non-stop. Et attention, attention, restez bien là parce que je vais vous parler du plus gros événement que toute la France attend. La presse l'attend. Avec nous, c'est

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0: Pierre de Puro Fuego dit Latino Dance Urbain.
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0: Enchaîné en non-stop, sans pub, avec la Coupe du Monde de football. Ça y est, la FIFA a dévoilé les artistes des cérémonies d'ouverture de la Coupe du Monde 2026. VG Dream sera bien présent. Alors, souvenez-vous de ramener la Coupe à la maison. C'est devenu un hymne officieux en 2018. Et puis, il y a trois autres cérémonies géantes qui sont prévues entre Mexique, Canada et les États-Unis. Katy Perry, Anita, J Balvin, Lisa des Blackpink, Rema, Tyla. Et puis, l'hymne officiel, c'est bien sûr Shakira. Et bien, c'est ça un petit peu Radio Fuego. Que des artistes qui sont numéro un. Et on continue justement avec Anita et Tyla, première radio latino dance urbaine.
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0: Restez bien là, je vais vous expliquer comment gagner vos invitations pour le Viva Fuego Festival.

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1: Bonjour et bienvenue sur le JT des castings pour Radio Fuego avec casting.fr. Tu rêves d'entamer une carrière artistique ou tout simplement de postuler à des annonces de casting? T'es au bon endroit. Et surtout, merci à tous ceux qui nous écrivent en nous racontant comment ils ont décroché des castings. Allez, c'est parti pour le film La vie secrète des cimetières, réalisé par Anne Leny avec Artus, oui, Artus, et Juliette Armanne. On est à la

le rôle principal. T'as entre 16 et 20 ans, tu es tout style. Le rôle, c'est Victoire. Elle est curieuse, de caractère, impulsive et maladroite. T'as compris, tu peux avoir le premier rôle. Autre casting encore, le cinéma. Oui, on célèbre le Festival de Cannes. Rôle secondaire, comédien et comédienne entre 16 et 20 ans, tout style, tout origine. Allez, on va quand même terminer dans la pub. Modèle homme et femme pour une grande pub de marque de parfum. On n'a pas le droit de dire le nom, mais c'est une marque de malade mentale. Et tu sais quoi? On cherche des mains. Oui, des mains. C'est ce qu'on appelle des castings détails. Expérience non obligatoire.

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On va faire la fête ensemble pour le lancement officiel de Radio Fuego avec les artistes numéro 1.

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0: Et là, c'est le Fuego Shot. On démarre avec Rosalia.
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0: Chen avec Dr Yaro, Figa Flavas et Tame Impala pour démarrer 13h, première radio latino dance urbaine. Vous l'écoutez en ce moment en France, Suisse et Belgique.
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0: la semaine dernière, numéro 2, El Boghetto, numéro 1, Maria Becerra, artiste Radio Fuego. Nouveau classement à découvrir tout à l'heure à partir de 16h. Là, c'est Puro Fuego, dit Latino Dance Urban enchaîné en non-stop avec la BO du film Prada, le diable s'habille en Prada, numéro 2, Lady Gaga et Dutchie.
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0: Carol G. Pedro Sampaio, Radio Fuego.
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0: La suite de Puro Fuego avec Gims, voici Soleil.

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0: radio officielle de la fête. C'est ici, bon week-end.
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0: 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T-O-H-A. La suite, c'est parti!
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0: avec Dizzy et Théodora, c'était Mélodrama.
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0: Avec une pub là qui fait le buzz de Adidas qui a lancé la hype autour de la Coupe du Monde avec une énorme campagne baptisée Backyard Legends dans ce mini-film de 5 minutes tout de même. La marque réunit un casting de ouf. Il y a Messi, Zidane, Beckham, Bellingham, Lamine Yamal et puis bien sûr Bad Bunny avec Timothée Chalamet en personnage principal. Campagne pensée comme un mélange entre culture pop, football, musique à l'image de cette Coupe du Monde 2026 qui s'annonce quand même assez XXL. Hein, avec des artistes Radio Fuego et ça c'est plutôt cool. Vous avez vu qu'on joue que le numéro 1 ici. Bad Bunny est justement dans le Fuego Chat.
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0: Charlie.
1: Remix Radio Fuego avec Nina Simone à l'instant.
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1: Allez, kiffez bien et tous les numéros à Latino Dance Urban en France, en Suisse et en Belgique, peut-être dans les salles de sport et puis aussi à cette heure-ci. C'est là où on commence à se faire beau ou belle hein, pour le week-end chez le coiffeur, branché avec Radio Fuego dans les bars à ongles également. Alors là, je vais vous faire du bien hein, directement avec le soleil des Caraïbes. Avril Delmar, direction les Caraïbes hein, sur Fuego. Elle a seulement 22 ans, c'est une artiste colombo-suisse. Elle débarque avec Baya Ibe. C'est un son en fait qui mélange pop, il y a du merengue à l'intérieur. Vraiment, c'est très très bon et c'est à découvrir ici en premier sur Radio Fuego. Écoutez.

0: latino dance surbranché non-stop avec French Montana et Anita. Voici Puro Fuego.
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4: Bonjour et bienvenue sur le JT des castings pour Radio Fuego avec casting.fr. Tu rêves d'entamer une carrière artistique ?

Allez, c'est parti pour le film La vie secrète des cimetières, réalisé par Anne Leny avec Artus, oui, Artus, et Juliette Armanne. On est à la recherche de

CV avec les coordonnées. Autre casting, toujours dans le cinéma. Et ça tombe bien, c'est le Festival de Cannes. Intitulé Starlet. On cherche le rôle prince de cinéma. Et ça tombe bien, c'est le Festival de Cannes. Intitulé Starlet. On cherche le rôle principal. T'as entre 16 et 20 ans. Tu es tout style. Le rôle, c'est Victoire. Elle est curieuse, de caractère, impulsive et maladroite. T'as compris, tu peux avoir le premier rôle. Autre casting encore, le cinéma. Oui, on célèbre le Festival de Cannes. Rôle secondaire, comédien et comédienne entre 16 et 20 ans, tout style, tout origine. Allez, on va quand même terminer dans la pub. Modèle homme et femme pour une grande pub de marque de parfum. On n'a pas le droit de dire le nom, mais c'est une marque de malade mental. Et tu sais quoi? On cherche des mains. Oui, des mains. C'est ce qu'on appelle des castings détails. Expérience non obligatoire.

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1: 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Et tous les numéros 1 reggaeton à partir de 16h. 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Qui fait bien votre week-end. On va encore vous parler des événements Radio Fuego. 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Et dedans, Nicky Jam, Daddy Yankee, MC Menor, JP.
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0: Ramos. Gros mood sensuel, hein. C'est vraiment le genre de son qu'on entend partout en ce moment. Mais juste avant, alors eux, ils savent faire monter la température, je vous le dis. Rustin Quiles et Lenny Tavares reviennent avec la Senza del Party. Et rien que le titre annonce la couleur. Ambiance club, fiesta, été, ça c'est direction Miami direct. Et c'est parti, on y va avec la Senza del Party, 36e sur Fuego.
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quatrième du top 40 aujourd'hui avec son hit Una Aventura. Ozuna qui prépare aussi son grand retour en Europe cet été avec plusieurs dates déjà annoncées. Il sera le 19 juin à Marbella en Espagne, ensuite en Italie. Il sera du côté de la Suisse le 27

0: Maluma et Ryan Castro sur le hit Palaseca. Avant eux, Daddy Yankee et Bizarrap sont 27e avec Music Session 066 et on démarre avec une entrée. Et l'artiste vénézuélien Ale, 28e aujourd'hui avec son tout nouveau hit, c'est sorti le 7 mai. Ça s'appelle Desorden et c'est maintenant sur Fuego.
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Megulo, Molina, 25e du classement reggaeton aujourd'hui avec le hit 6-6-Amé. Miranda Leon, c'est une artiste qui fait partie de cette nouvelle vague latino qui arrive très très fort sur les plateformes. Et Regulo Molina, lui, il est déjà

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0: Bienvenue sur Fuego et dans le top 40 reggaeton avec Bad Bunny et le hit Belda numéro 20 du classement cette semaine. On l'écoute tout de suite. Bon week-end.
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Reggaeton cette semaine sur Fuego. Quevedo, c'est vraiment l'une des plus grosses figures du reggaeton espagnol actuellement. Son dernier album, il est sorti le 24 avril et il est directement rentré numéro 1 en Espagne. Gros, gros carton pour Quevedo en ce moment. On continue tranquillement le classement et là, on va s'intéresser aux places 15 et 16. 15e, Fade avec Trancaito et 16e, là, je vous propose encore une entrée, une énorme collab colombienne avec Karol G, Fade, Maluma, J Balvin, Ryan Castro.

0: Fait rêver. On l'a fait. Depuis le premier jour, Radio Fuego vous ouvre les portes de l'impossible. Bad Bunny à Paris et Marseille.
1: Benito, c'est toi qui as gagné.
0: Manuel Turizo à Barcelone.
1: Tu as gagné tes places pour le concert de Manuel Turizo. Oh.
0: The Weeknd à Nice.
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0: 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Retour au top 40 reggaeton avec le top 10. 9e cette semaine, c'est Badjal avec Tedare. 10e, Blessed, Ovi et Mike Towers sur Hola Ketal. Et on commence avec Bad Bunny. Il est 11e et on l'écoute avec Eo sur Fuego.
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et Luis Enriquez avec Balenciaga, 8e du top 40 reggaeton aujourd'hui. On monte encore d'un cran, direction le top 5 maintenant. À la 5e place, le dernier son d'El Bogueto que je trouve très très fort. Grosse révélation de la scène reggaeton mexicaine, un Bogueto. Il a longtemps été numéro 1 d'ailleurs avec le hit Cállate y Bésame. Juste avant, 6e, Flo Menor, lui aussi fait partie de cette nouvelle vague très virale, très connectée au réseau, avec des sons qui s'installent vite dans les playlists latino. On va l'écouter avec Cuéntame. Et on démarre avec J Balvin et Ryan Castro, deux générations du reggaeton colombien réunis sur un son ultra efficace. Ils sont 7e cette semaine sur Fuego avec

Karol G, toujours au sommet avec son hit Latina Forever. On va s'écouter les trois meilleurs sons reggaeton maintenant. Merci de m'avoir accompagné pendant votre week-end sur Fuego. Je vous souhaite une très très belle soirée et je vous fais plein de gros bisous.

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1: Excellent samedi soir, bonne fin de journée à l'écoute du Top 40 Remix sur Radio Fuego. C'est Chacha et 40e, tout de suite on s'écoute Adriatic, Give It To Me.
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1: Radio Fuego, Latino Dance Urban Music, la première radio Latino Dance Urban Music en France, Suisse et Belgique. Là, vous êtes dans le Top 40 Remix. On vient de s'écouter tout tranquillement à la 37e place, Bébé Recha avec New Legend.

0: la suite de la musique. Drake arrive avec 34e place pour One Dance. Drake qui a sorti son album aujourd'hui, hein, 15 mai. Ça s'appelle Iceman. Et il y a déjà des sons sur Radio Fuego. Vous pouvez les écouter, bien sûr, sur l'application. Hein. N'oubliez pas de la télécharger. Pour la suite également, Mask of Emilcon, Another Love, gagne 5 places et 35e. Mais là, on s'écoute le 36e. C'est Harrison avec Oh, The Thing She Said sur Fuego. Bonne soirée à tous.
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1: Radio Fuego, la première radio latino dance urbaine de France, Suisse et Belgique. Vous êtes dans le top 40 remix. Là, on est à fond dans la dance. Et c'est une semaine un petit peu difficile pour Jol, j'ai envie de dire, dans le top 40 remix. Là, il vient de perdre 4 places avec son titre Jamaican Bam Bam, qui est 33e. Mais surtout, 32e, là, dans quelques secondes, il perd 20 places. C'est-à-dire que ce n'est pas une chute, c'est une dégringolade.

sont les plus écoutés du monde entier. Alors, Jol, hein, c'est pas grave. Il y a des semaines qui vont mieux que d'autres. Il y aura aussi tout à l'heure à la 30e place Gotti Fischer avec Somebody et les Black Eyed Peas, le remix de Pump It Louder. Mais là, on s'écoute donc Jol, Bad Dreams. Ah oui, ce n'est qu'un mauvais rêve, ça passera la semaine prochaine.

classement Hot Stepper. On les adore, les deux DJ lyonnais qui mixent des sons latino en mode électro. Bah, sur Radio Fuego, la première radio latino dance électro de France, Suisse et Belgique, j'ai envie de vous dire quand même qu'ils ont toute leur place ici pour la suite de la musique dans ce top 40 remix 26e. Pazou avec All That She Wants arrive. Autre réentrée, j'ai envie de dire, en playlist, Ellie Hawks et Lavinia Money Make Me a Savage revient donc dans le classement à la 27e place. Il en était sorti il y a quelques temps. Et puis alors là, 14 places de perdu pour Astronaute avec Alok et Masked Wolf. Pourtant, c'est un son qu'on kiffe et on l'écoute tout de suite à la 28e place sur Fuego.

0: bonne route, bonne soirée à l'écoute du Top 40 Remix sur Radio Fuego. À l'instant, c'était 108 avec Tokyo Drift de Noir Glacé, qui perd 3 places et qui était 25e. Pour la suite, un petit peu de changement avec Tame Impala, Dracula. Le remix de Jenny perd 3 places et 22e. On retrouve les Trinix, hein, qui étaient 29e tout à l'heure, et bien qui sont 23e cette fois-ci avec le son Madan, et 3 places de gagné. Et 3 places de perdu en revanche pour le remix de Popular de The Weeknd, qui est 24e cette semaine. Le début du classement, hein, vous restez avec moi pour le connaître, le top 3. Ça a pas mal bougé. On a notamment quelqu'un qui a gagné 7 places et qui s'est mis directement 3e. Alors si vous voulez savoir qui c'est, bien vous restez avec nous sur Fuego, Latino Dance Urban Music, en France, en Suisse, en Belgique, en DAB+.
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1: Radio Fuego, alors satisfait? Bah oui, quoi, c'était Satisfaction à l'instant dans le Top 40 Remix. On fait ce qu'on peut, hein, c'est la fin de journée, les amis, les jeux de mots sont pas toujours les meilleurs. En tout cas, bravo à David Guetta et Benny Benassi qui rentrent directement à la 17e place de ce classement des meilleurs sons clubbing du monde entier. Pour la suite, eh bien, on aura 14e Huge Carter qui perd cette

0: Shakira et Bélé avec Algo Tu, 16e qui perd cette place. Mais quelque chose me dit que dans les semaines à venir, avec la Coupe du Monde, Shakira va arriver très vite dans le début du classement avec un remix de l'hymne de la FIFA, Die Die. Vous verrez si j'ai raison. Pour l'instant, en tout cas, on se l'écoute avec Algo Tu sur Fuego.
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0: billets pour Josh Fawaz, 10e tout pile avec Like a Prayer. Et puis une nouvelle entrée là qui arrive à la 11e place, c'est Georgia Smith avec Little Things Gypsy Woman. Alors là, vous allez voir, si c'est pas un des meilleurs sons clubbing du monde entier, moi je ne m'appelle plus Chacha et je ne présente plus ce Top 40 Remix chaque fin de semaine. Hein, je vous le dis, je surkiffe et c'est tout de suite sur Fuego, la première radio latino dance et urbane de France, Suisse et Belgique. Bienvenue.
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1: David Guetta, encore une fois, dans le top 40 remix, évidemment, le meilleur DJ au monde, Just the Way You Are. Et ce matin, c'est tombé. On vous a fait gagner le Guetta Show avec Ethan. C'était la folie encore. Hein. Deux places pour le Stade de France, transport, hébergement. Je peux vous dire que c'était les deux dernières qu'on vous offrait sur Fuego. Et ça valait le coup de jouer encore cette semaine. Des beaux jeux arrivent encore la semaine prochaine avec. Des artistes que vous allez kiffer. Mais pour l'instant, on revient à notre top 40 remix avec 5e bientôt, Jungkook, Latto. On s'écoute Seven, une fois de plus, David Guetta. Oliver Heldens arrive à la 6e place et 7e. 8 places de gagner pour les Pussycat Dolls. Le remix afro de Doncha tout de suite sur Fuego.
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1: Radio Fuego, c'est le Top 40 Remix et Dilo était quatrième à l'instant avec 2 places de perdu pour Waiting for Tonight, le remix de Fisher. Et oui, elle était au début du classement il y a 2 semaines et puis elle commence à laisser sa place, notamment avec cette remontada de Elliot là, qui gagne 7 places et qui vient se mettre sur le podium. 3e tranquille avec la Camisa Negra d'Akiti, le remix Afro House de Zaga & Co. Perd une place, c'était donc 1er et 2e cette semaine. Et c'est Dua Lipa qui remonte number 1, 2 places de gagné pour le remix d'Houdini avec Adam Porte. On s'écoute tout ça sur Radio Fuego. Bonne soirée à tous avec la fin de ce Top 40 Remix. On se retrouve la semaine prochaine pour un nouveau classement. Et là, je laisse ma place, bien sûr, à Mickaël González, Hector Ortega, au platine du Barcelona Mix que vous retrouverez en live le 17 juin prochain pour le lancement officiel de Radio Fuego. N'oubliez pas vos invitations par SMS au 7 10 71. Vous envoyez Viva, V-I-V-A, au 7 10 71 pour nous rejoindre et surtout rejoindre le Barcelona Mix. Mickaël González, Hector Ortega, c'est tout de suite sur Fuego.
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